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Vous avez écouté Bolo Défin sur Hot FM. 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

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Pour c'était au soir et puis soleil a élevé demain s'il devait à 25 minutes pour 6 heures bon matin. Temps pour Sainte-Lucie pour l'autre 24 nèg du temps, nous avons senti vent qui a vanté sorti façade soleil levant à 22 lié par nèg du temps. Et puis temps bel ciel, vent la caïni san, on l'est la caïni nuage et puis un petit la pluie. La maoué pour la Wad Castri et Kaiba à 23 minutes pour 7 heures bon matin. Il y a eu à 24 minutes après yon et après midi. La maoué pour la Wad Vieux-Fort. 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Il y a eu à 29 minutes pour 3 heures après midi. 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